0: Hello! Avec le dieu Soleil Uranus, on a du panache et de la fantaisie. Bélier, via un projet créatif, sportif ou amoureux, vous vibrez à haute fréquence. Taureau, un achat malin ou une organisation plus équitable allège l'ambiance. Gémeaux, vous avez un charme fou qui touche les cœurs et amuse votre entourage. Cancer, laissez-vous séduire par la vie, elle regorge de surprises et d'opportunités. Lion, initiative, prise de parole, décision, vous allez vite et ça vous réussit. Vierge, une visite inattendue ou une invitation de dernière minute vous ravit. Balance, proposition d'évasion ou d'aventure, vous êtes aux anges et vous foncez. Scorpion, acceptez de négocier si ça vous apporte plus de créativité et de liberté. Sagittaire, on vous sollicite pour former une équipe et rassembler les bonnes volontés. Capricorne, le ciel vous invite à tester des méthodes plus souples, des outils modernes. Verseau, vos liens se teintent d'une touche plus vive, plus spontanée, voire surprenante. Poisson, préparez-vous à une surprise à la maison ou à un changement dans votre organisation. Belle journée!
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0: Bonjour, bon lundi, nous sommes le 27 juillet aujourd'hui, il est 6h. Shakira arrive juste après les infos. Il va faire de plus en plus chaud cette semaine en Alsace. On parle météo juste après l'actu en Alsace.
1: Des Landes à la Gironde, les incendies se poursuivent. Comment aider depuis l'Alsace? Une cagnotte solidaire officielle a été lancée via l'association Sud-Ouest Solidarité. Vous pouvez faire un don pour les sinistrés et les pompiers mobilisés via Hello Asso. En Alsace, certains habitants ont signalé de fortes odeurs de fumée et il s'agirait bien des fumées des incendies du sud-ouest de la France. Et avec les incendies un peu partout en France, 80 pompiers alsaciens sont déjà partis en renfort dans le Var et en Gironde. À Berlin, le suspect de l'attaque meurtrière survenue samedi lors de la marche des fiertés a été tué par la police. Avec son véhicule, l'homme avait foncé sur la foule faisant un mort et 29 blessés. Sur la route, attention, si vous circulez régulièrement sur la RD 1066 à Cernay, en raison d'un trop grand nombre d'accidents, le tourne à gauche à hauteur du plan d'eau communal de Cernay est désormais définitivement fermé. Vous devez emprunter l'échangeur de Wittelsheim pour y effectuer un demi-tour via la RD 1066. La CTS à Strasbourg entame sa deuxième phase de travaux estivaux. De nouvelles interruptions de lignes de tram vont avoir lieu au centre-ville. Les lignes A et D seront impactées et les travaux se poursuivent jusqu'au 28 août. Un podcast consacré à Taylor Swift. Anne-Sophie Pellet, fan de la chanteuse depuis son adolescence, l'a créé il y a un an et demi. Dans l'herméneutique Taylor Swift, la trentenaire analyse les paroles des chansons de l'artiste. Mais pourquoi avoir choisi la star américaine? Elle nous raconte.
2: Taylor Swift, elle me suit depuis que j'ai 14 ans, quelque chose comme ça. J'ai toujours aimé ce qu'elle faisait, j'ai toujours suivi et elle a toujours su me parler comme aucune autre artiste n'a su le faire. Et je sais qu'il y a plein d'artistes français qui font des super textes, mais pour moi Taylor Swift c'est juste le Graal en termes de storytelling et de paroles. Et donc pour moi c'était juste une évidence, si je le faisais sur quelqu'un c'était sur Taylor Swift.
1: Un nouveau podcast sort tous les mardis sur toutes les plateformes. Alors pour suivre son actualité, rendez-vous sur le compte Insta l'herméneutique Taylor Swift.
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0: La météo pour ce lundi, soleil et nuages en Alsace avec 18 degrés ce matin sur le Bas-Rhin, 19 sur le Haut-Rhin. Cet après-midi, on atteindra 28 degrés, mais les températures vont commencer à grimper. On devrait atteindre 38 degrés à partir du milieu de la semaine.
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On the top of the world, Imagine Dragons pour démarrer votre journée en Alsace. Bonjour tout le monde, c'est Manu, il est 6h11. Vous reprenez peut-être le chemin du boulot en ce lundi 27 juillet. Bonne reprise, Top Music est là, on vous accompagne avec Benson Boone ou encore Tove Lo et Stromae. Maintenant, voici Des Fleurs dans votre playlist Alsace.

0: Sur Top Music, la suite avec Teddy Swims. Miss I Know It All, ça arrive dans un instant dans votre playlist Alsace. 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

Bonjour tout le monde, il est 6h27. Bonjour à Clarisse qui m'envoie un message sur Insta Top Music. Alors Clarisse, elle est un petit peu déprimée ce matin parce qu'elle reprend le boulot après 3 semaines de vacances. Bon courage Clarisse de Strasbourg. La suite maintenant avec Laurine, Is It Love, avant le retour de l'actu. Et je me demande, voici Ambre sur Top Music.

0: Club Musique, 6h30 la suite. C'est avec Riviera qui arrive dans un instant, She Doesn't Mind, dans votre playlist Alsace. Et puis juste avant, bien sûr, il y a l'actu de retour en Alsace dans une minute.
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0: 6h33, c'est l'heure de faire un point sur l'actu en Alsace.
4: En Gironde, le feu a déjà ravagé 42 000 hectares, soit l'équivalent de 5% du territoire alsacien. 220 000 personnes ont été évacuées. Et pour aider, même depuis l'Alsace, le Secours Populaire lance un appel aux dons financiers pour aider les sinistrés immédiatement et déjà pour penser à la reconstruction. En Alsace, certains habitants ont signalé de fortes odeurs de fumée et il s'agirait bien des fumées des incendies du sud-ouest de la France. Et avec les incendies un peu partout en France, 80 pompiers alsaciens sont déjà partis en renfort dans le Var et en Gironde. À Berlin, le suspect de l'attaque meurtrière survenue samedi lors de la marche des fiertés a été tué par la police. Avec son véhicule, l'homme avait foncé sur la foule, faisant un mort et 29 blessés. Sur la route, attention, si vous circulez régulièrement sur la RD 1066 à Cernay, en raison d'un trop grand nombre d'accidents, le tourne à gauche à hauteur du plan d'eau communal de Cernay est désormais définitivement fermé. Vous devez emprunter l'échangeur de Wittelsheim pour y effectuer un demi-tour via la RD 1066. La CTS à Strasbourg entame sa deuxième phase de travaux estivaux. De nouvelles interruptions de lignes de tram vont avoir lieu au centre-ville. Les lignes A et D seront impactées et les travaux se poursuivent jusqu'au 28 août. On parle tennis et un bouleversement chez les pros avec un projet de réduction drastique des tableaux de double. Alors forcément, cela fait enrager les spécialistes de la discipline, dont nos deux Alsaciens Pierre Hugerbert et Albano Olivetti. Si le sujet vous interpelle, vous retrouvez notre article complet sur topmusic.fr. Parmi les grands événements estivaux, Célestat reconduit son Corso Fleuri le samedi 8 août avec un cortège de jour et un cortège de nuit. Et le dimanche 9 août avec l'exposition des 12 chars dans le centre-ville. Le thème de cette année est un voyage dans le temps. L'histoire sera revisitée de la préhistoire à nos jours. À noter qu'il n'y aura pas de feu d'artifice de clôture cette année du Corso Fleuri de Célestat.
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0: La météo pour ce début de semaine, eh bien, c'est du soleil avec quelques passages nuageux. 18 degrés ce matin sur le Bas-Rhin, 19 sur le Haut-Rhin. Cet après-midi, il fera 28 sur Haguenau et Strasbourg, 28 également sur Colmar et Mulhouse. Les températures qui vont commencer à grimper. On devrait atteindre les 38 degrés à partir de mercredi. Voici Riviera sur Top Music. She Doesn't Mind dans votre playlist Alsace.

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1: C'était Manon Lisa, le petit pêcheur, et la suite avec Sound of Legend. C'est San Francisco qui arrive dans votre playlist Alsace. On a d'abord l'horoscope, bien sûr, avec Natacha S. Et puis les infos qui arrivent à 7h.
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1: 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Il est bientôt 7h, c'est l'heure de retrouver Natacha S avec l'horoscope. Bonjour Natacha.
2: Hello. Avec le dieu Soleil Uranus, on a du panache et de la fantaisie. Bélier, via un projet créatif, sportif ou amoureux, vous vibrez à haute fréquence. Taureau, un achat malin ou une organisation plus équitable allège l'ambiance. Gémeaux, vous avez un charme fou qui touche les cœurs et amuse votre entourage. Cancer, laissez-vous séduire par la vie, elle regorge de surprises et d'opportunités. Lion, initiative, prise de parole, décision, vous allez vite et ça vous réussit. Vierge, une visite inattendue ou une invitation de dernière minute vous ravit. Balance, proposition d'évasion ou d'aventure, vous êtes aux anges et vous foncez. Scorpion, acceptez de négocier si ça vous apporte plus de créativité et de liberté. Sagittaire, on vous sollicite pour former une équipe et rassembler les bonnes volontés. Capricorne, le ciel vous invite à tester des méthodes plus souples, des outils modernes. Verseau, vos liens se teintent d'une touche plus vive, plus spontanée, voire surprenante. Poisson, préparez-vous à une surprise à la maison ou à un changement dans votre organisation. Belle journée!
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1: 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Bon lundi 27 juillet, il est 7h. La suite avec Sound of Legends, San Francisco, juste après l'actu.
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1: Et en ce lundi 27 juillet, elle aussi revient de vacances. C'est Céline tout de suite pour l'actu en Alsace.
5: Le feu n'est toujours pas fixé en Gironde et conséquence, la préfète invite les touristes à ne pas venir et à attendre une amélioration. Par ailleurs, la circulation autour de Bordeaux est toujours fortement perturbée si vous devez vous rendre dans le secteur. En Alsace, certains habitants ont signalé de fortes odeurs de fumée et il s'agirait bien des fumées des incendies du sud-ouest de la France. Et avec les incendies un peu partout en France, 80 pompiers alsaciens sont déjà partis en renfort dans le Var et en Gironde. À Berlin, le suspect de l'attaque meurtrière survenue samedi lors de la marche des fiertés a été tué par la police. Avec son véhicule, l'homme avait foncé sur la foule, faisant un mort et 29 blessés. Sur la route, attention, si vous circulez régulièrement sur la RD 1066 à Cernay, en raison d'un trop grand nombre d'accidents, le tourne à gauche à hauteur du plan d'eau communal de Cernay est désormais définitivement fermé. Vous devez emprunter l'échangeur de Wittelsheim pour y effectuer un demi-tour via la RD 1066. La CTS à Strasbourg entame sa deuxième phase de travaux estivaux. De nouvelles interruptions de lignes de tram vont avoir lieu au centre-ville. Les lignes A et D seront impactées et les travaux se poursuivent jusqu'au 28 août. L'Alsacienne Anne-Sophie Pelé a lancé son podcast sur Taylor Swift il y a un an et demi. Fan de la chanteuse depuis son adolescence, la trentenaire s'est particulièrement reconnue dans l'un de ses albums. C'est ce qui l'a poussée à créer l'herméneutique Taylor Swift, elle nous raconte.
6: L'album qui a été un peu le déclencheur de l'idée derrière le podcast, c'est l'album The Tortured Poets Department. Ça a coïncidé complètement avec ma propre dépression personnelle. Et elle parle beaucoup de la dépression qu'elle a traversée dans cet album-là. C'est 30 chansons qui sont particulièrement touchantes et poignantes.
5: Un nouveau podcast sort tous les mardis sur toutes les plateformes. Pour le suivre, rendez-vous sur Insta, l'herméneutique Taylor Swift. Et puis le Tour de France 2026 a été remporté par Pogačar. C'est son 5e sacre sur le Tour de France.
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1: La météo pour ce lundi, on a eu un peu de pluie en fin de nuit. Le soleil revient. Soleil et passage nuageux pour cette journée de lundi en Alsace. Il fait 17 degrés ce matin à Haguenau et Sarrebourg. 17 également à Saverne, 18 à Strasbourg. Il fait 20 degrés à Célestat, 21 à Colmar et 22 déjà à Mulhouse. Les températures pour l'après-midi, 26 à 27 cet après-midi sur le Bas-Rhin, jusqu'à 29 sur le Haut-Rhin. Il va faire de plus en plus chaud. On va vers une nouvelle canicule à partir de mercredi. 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

Il est 7h09, bonjour tout le monde, bon lundi, nous sommes le lundi 27 juillet. Comment ça va en ce lundi matin? Une nouvelle semaine qui démarre et peut-être pour vous la reprise après les vacances. Ou alors, comme moi, la dernière semaine avant les vacances. C'est chacun son truc. En tout cas, je suis ravi de vous retrouver, de passer cette matinée avec vous sur Top Music. Avec bien évidemment les hits comme Ed Sheeran, Sapphire, ça arrive dans un instant. Ou encore Oria et Soirée Mondaine maintenant dans votre playlist Alsace. Bon début de semaine.

7h15. Et c'est Temper City qui arrive dans votre playlist Alsace avec Self Aware. Et dans moins de 3 minutes, on jette un œil sur vos conditions de circulation ce lundi matin.

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27: 7h19 et ça se passe bien ce lundi matin sur les routes en Alsace. Évidemment, si vous avez quelque chose à signaler, vous pouvez joindre la ligne Infotrafic Top Music au 03 8x8. La suite, c'est avec Temper City. Maintenant, voici Self Aware dans votre playlist Alsace.

7h25. Allez, dans 5 minutes, on fait le point sur l'actu en Alsace. Céline arrive avec l'actu que vous pouvez également retrouver, bien sûr, sur topmusic.fr, sur nos réseaux aussi, et sur la chaîne de la rédaction, la chaîne WhatsApp. Abonnez-vous. Voici Julien Libé-Ota, c'est Dis-moi où.

0: C'est Alex Warren qui arrive dans un instant avec Ordinary. Alex Warren qui arrive avec un nouvel album, ça sera pour le mois d'août. 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
2: Il fait 17 degrés ce matin à Saverne. La météo en Alsace arrive juste après l'actu avec Céline.
3: En Gironde, le feu a déjà ravagé 42 000 hectares, soit l'équivalent de 5% du territoire alsacien. 220 000 personnes ont été évacuées. Et pour aider, même depuis l'Alsace, le Secours Populaire lance un appel aux dons financiers pour aider les sinistrés immédiatement et déjà pour penser à la reconstruction. En Alsace, certains habitants ont signalé de fortes odeurs de fumée et il s'agirait bien des fumées des incendies du sud-ouest de la France. Et avec les incendies un peu partout en France, 80 pompiers alsaciens sont déjà partis en renfort dans le Var et en Gironde. À Berlin, le suspect de l'attaque meurtrière survenue samedi lors de la marche des fiertés a été tué par la police. Avec son véhicule, l'homme avait foncé sur la foule faisant un mort et 29 blessés. Sur la route, attention si vous circulez régulièrement sur la RD 1066 à Cernay en raison d'un trop grand nombre d'accidents. Le tourne à gauche à hauteur du plan d'eau communal de Cernay est désormais définitivement fermé. Vous devez emprunter l'échangeur de Wittelsheim pour y effectuer un demi-tour via la RD 1066. La CTS à Strasbourg entame sa deuxième phase de travaux estivaux. De nouvelles interruptions de lignes de tram vont avoir lieu au centre-ville. Les lignes A et D seront impactées et les travaux se poursuivent jusqu'au 28 août. On parle tennis et un bouleversement chez les pros avec un projet de réduction drastique des tableaux de double. Alors forcément, cela fait enrager les spécialistes de la discipline, dont nos deux Alsaciens Pierre Hugerbert et Albano Olivetti. Si le sujet vous interpelle, vous retrouvez notre article complet sur topmusique.fr. Parmi les grands événements estivaux, Célesta reconduit son Corso Fleuri le samedi 8 août avec un cortège de jour et un cortège de nuit. Et le dimanche 9 août avec l'exposition des 12 chars dans le centre-ville. Le thème de cette année est un voyage dans le temps. L'histoire sera revisitée de la préhistoire à nos jours. À noter qu'il n'y aura pas de feu d'artifice de clôture cette année du Corso Fleuri de Célesta.
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2: 7h33 et la météo pour ce lundi. On a eu un peu de pluie en fin de nuit. Alors le soleil est de retour en Alsace avec 17 degrés ce matin à Saverne. Il fait 18 à Haguenau, Strasbourg et Sarrebourg. Il fait 20 degrés à Célesta, 21 à Colmar et 22 degrés à Mulhouse. On va avoir chaud cette semaine. Alors pour l'instant cet après-midi noté entre 27 et 29 degrés en Alsace et ça va commencer à bien chauffer à partir de mercredi. Une nouvelle canicule est attendue en Alsace. On a d'ailleurs plus d'infos si vous vous connectez sur topmusique.fr. Voici Alex Warren, Ordinary, 7h33.
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1: Bon réveil l'Alsace, 7h43 en ce début de semaine. Et avant de retrouver l'actu évidemment à 8h avec Céline, la suite avec Christophe Maé. Maintenant voici la lune dans votre playlist Alsace.

0: 7h53. Ah, c'est Shakira qui arrive. Shakira avec Dai Dai dans votre playlist Alsace, l'horoscope avec Natacha S et puis les infos bien évidemment à 8h avec Céline. Avant cela, on part sur la route. Et rien n'a signalé à cette heure-ci en Alsace, ça roule très bien, vous restez prudent bien sûr. Et si vous avez quelque chose à nous signaler, la ligne info trafic Top Music, c'est le 03 8x8.
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0: Il est bientôt 8h et on retrouve l'horoscope avec Natacha S. Bonjour.
21: Hello. Avec le dieu Soleil Uranus, on a du panache et de la fantaisie. Bélier, via un projet créatif, sportif ou amoureux, vous vibrez à haute fréquence. Taureau, un achat malin ou une organisation plus équitable allège l'ambiance. Gémeaux, vous avez un charme fou qui touche les cœurs et amuse votre entourage. Cancer, laissez-vous séduire par la vie, elle regorge de surprises et d'opportunités. Lion, initiative, prise de parole, décision, vous allez vite et ça vous réussit. Vierge, une visite inattendue ou une invitation de dernière minute vous ravit. Balance, proposition d'évasion ou d'aventure, vous êtes aux anges et vous foncez. Scorpion, acceptez de négocier si ça vous apporte plus de créativité et de liberté. Sagittaire, on vous sollicite pour former une équipe et rassembler les bonnes volontés. Capricorne, le ciel vous invite à tester des méthodes plus souples, des outils modernes. Verseau, vos liens se teintent d'une touche plus vive, plus spontanée, voire surprenante. Poisson, préparez-vous à une surprise à la maison ou à un changement dans votre organisation. Belle journée!
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0: 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Bonjour l'Alsace, il est 8h et nous sommes lundi aujourd'hui, lundi 27 juillet. C'est Shakira qui arrive juste après les infos.
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0: Il fait 21 degrés ce matin à Colmar, la météo en Alsace, juste après l'actu avec Céline.
23: Le feu n'est toujours pas fixé en Gironde. Des conséquences, la préfète invite les touristes à ne pas venir et à attendre une amélioration. Par ailleurs, la circulation autour de Bordeaux est toujours fortement perturbée si vous devez vous rendre dans le secteur. En Alsace, certains habitants ont signalé de fortes odeurs de fumée et il s'agirait bien des fumées des incendies du sud-ouest de la France. Et avec les incendies un peu partout en France, 80 pompiers alsaciens sont déjà partis en renfort dans le Var et en Gironde. À Berlin, le suspect de l'attaque meurtrière survenue samedi lors de la marche des fiertés a été tué par la police. Avec son véhicule, l'homme avait foncé sur la foule, faisant un mort et 29 blessés. Sur la route, attention, si vous circulez régulièrement sur la RD 1066 à Cernay, en raison d'un trop grand nombre d'accidents, le tourne à gauche à hauteur du plan d'eau communal de Cernay est désormais définitivement fermé. Vous devez emprunter l'échangeur de Wittelsheim pour y effectuer un demi-tour via la RD 1066. La CTS à Strasbourg entame sa deuxième phase de travaux estivaux. De nouvelles interruptions de lignes de tram vont avoir lieu au centre-ville. Les lignes A et D seront impactées et les travaux se poursuivent jusqu'au 28 août. L'Alsacienne Anne-Sophie Pellet a lancé son podcast sur Taylor Swift il y a un an et demi. Fan de la chanteuse depuis son adolescence, la trentenaire s'est particulièrement reconnue dans l'un de ses albums. C'est ce qui l'a poussée à créer l'herméneutique Taylor Swift. Elle nous raconte.
24: L'album qui a été un peu le déclencheur de l'idée derrière le podcast, c'est l'album The Tortured Poets Department. Ça a coïncidé complètement avec ma propre dépression personnelle. Et elle parle beaucoup de la dépression qu'elle a traversée dans cet album-là. C'est 30 chansons qui sont particulièrement touchantes et poignantes.
23: Un nouveau podcast sort tous les mardis sur toutes les plateformes. Pour le suivre, rendez-vous sur Insta, l'herméneutique Taylor Swift. Et puis le Tour de France 2026 a été remporté par Pogačar. C'est son 5e sacre sur le Tour de France.
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0: Il est 8h02, alors la météo pour ce lundi, eh bien c'est du soleil en Alsace, il va faire de plus en plus chaud. Alors pour l'instant ce matin, il fait 17 degrés à Saverne, 18 à Haguenau et Sarrebourg, 19 degrés à Strasbourg, 20 à Sélestat, 21 à Colmar, 22 degrés ce matin à Mulhouse. Cet après-midi, il fera 27 à 28 sur le Bas-Rhin, 28 à 29 sur le Haut-Rhin. Il va faire donc de plus en plus chaud à partir de mercredi notamment. On pourrait atteindre les 40 degrés jeudi. Tous les détails sont d'ores et déjà sur topmusique.fr.
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Tout le monde, bon lundi, nous sommes le 27 juillet, c'est Manu et vous reprenez peut-être le chemin du boulot aujourd'hui après quelques jours de vacances. Bonne reprise à vous, bien sûr, la suite sur Top Music avec Jérémy Frérot. Vous l'avez peut-être vu il y a une dizaine de jours, il était dans Fort Boyard, Jérémy Frérot, et lui et son équipe avaient gagné 23 800 €. Fort Boyard, c'est tous les samedis sur France 2. Jérémy Frérot, le voici dans votre playlist Alsace maintenant avec Frérot à 8h11.

0: Il est 8h15, c'est Zayn qui arrive sur Top Music. Avec Die For Me dans votre playlist Alsace. 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
0: 8h20, pas grand chose à vous signaler en ce lundi matin, si ce n'est quelques ralentissements dans la région de Mulhouse sur l'A36. Ralentissement entre Lutterbach et Mulhouse en raison de travaux. Donc sur cette A36 dans la région mulhousienne. La suite sur Top Music avec Imagine Dragons avant le retour de l'actu à 8h30 avec Céline ou encore Zayn maintenant. Voici Die For Me dans votre playlist Alsace.

0: She Doesn't Mind dans votre playlist Alsace. C'est juste avant les infos, on part sur la route avec Corinne qui vient de nous appeler au 03 8x8 pour nous signaler un accident sur la 4 dans le sens Paris-Strasbourg. L'accident s'est produit avant le GCO, donc en venant de Paris, soyez prudents, il y a déjà quelques ralentissements à partir de l'aire de Brumath en direction de Strasbourg. Merci Corinne.
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0: 8h30, il fait 22 degrés à Mulhouse, la météo en Alsace, juste après l'actu avec Céline.
14: Des Landes à la Gironde, les incendies se poursuivent. Comment aider depuis l'Alsace? Une cagnotte solidaire officielle a été lancée via l'association Sud-Ouest Solidarité. Vous pouvez faire un don pour les sinistrés et les pompiers mobilisés via Hello Asso. En Alsace, certains habitants ont signalé de fortes odeurs de fumée et il s'agirait bien des fumées des incendies du sud-ouest de la France. Et avec les incendies un peu partout en France, 80 pompiers alsaciens sont déjà partis en renfort dans le Var et en Gironde. À Berlin, le suspect de l'attaque meurtrière survenue samedi lors de la marche des fiertés a été tué par la police. Avec son véhicule, l'homme avait foncé sur la foule, faisant un mort et 29 blessés. Sur la route, attention, si vous circulez régulièrement sur la RD 1066 à Cernay, en raison d'un trop grand nombre d'accidents, le tourne à gauche à hauteur du plan d'eau communal de Cernay est désormais définitivement fermé. Vous devez emprunter l'échangeur de Wittelsheim pour y effectuer un demi-tour via la RD 1066. La CTS à Strasbourg entame sa deuxième phase de travaux estivaux. De nouvelles interruptions de lignes de tram vont avoir lieu au centre-ville. Les lignes A et D seront impactées et les travaux se poursuivent jusqu'au 28 août. Parmi les grands événements estivaux, Célestat reconduit son Corso Fleuri le samedi 8 août avec un cortège de jour et un cortège de nuit. Et le dimanche 9 août avec l'exposition des 12 chars dans le centre-ville. Le thème de cette année est un voyage dans le temps. À noter qu'il n'y aura pas de feu d'artifice de clôture cette année du Corso Fleuri de Célestat.
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0: La météo de ce lundi à 8h32, eh bien c'est du soleil. On a eu un petit peu de pluie en fin de nuit, mais donc c'est du soleil pour cette journée de lundi en Alsace, avec 18 degrés ce matin à Saverne-et-Sarrebourg. Il fait 19 à Haguenau et Strasbourg, 21 à Célestat, Colmar, 22 à Mulhouse. Cet après-midi, 26 à 27 sur le Bas-Rhin, 28 à 29 degrés sur le Haut-Rhin. Et ça va continuer de grimper puisque une nouvelle canicule arrive en Alsace. Elle est attendue à partir de mercredi avec des températures qui pourraient dépasser les 38 degrés. Mercredi et jeudi. Pour en savoir plus d'ailleurs, vous pouvez vous connecter sur topmusic.fr sur cette canicule. Alors pour l'instant, on ne sait pas combien de jours il va faire très chaud. Ce qui est sûr, c'est qu'il va déjà faire très chaud mercredi et jeudi. La suite sur Top Music, She Doesn't Mind. Voici Riviera.

0: Startup Music, la suite avec Sound of Legend. Il est déjà 9h05. Prudence si vous êtes sur la route en Alsace et notamment sur l'A4. On nous signale un accident encore signalé sur l'A4 avant le GCO dans le sens Paris-Strasbourg. Donc prudence encore dans ce secteur. Et puis des travaux à l'approche de Mulhouse sur l'A36 à partir de Lutterbach. Bonne route.
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0: Il est 9h. Bon lundi, nous sommes le 27 juillet. Aujourd'hui, c'est Sound of Legend qui arrive juste après l'actu. Il fait 22 degrés ce matin à Célesta. La météo en Alsace, eh bien, c'est juste après l'actu avec Céline.
25: Le feu n'est toujours pas fixé en Gironde. Des conséquences, la préfète invite les touristes à ne pas venir et à attendre une amélioration. Par ailleurs, la circulation autour de Bordeaux est toujours fortement perturbée si vous devez vous rendre dans le secteur. En Alsace, certains habitants ont signalé de fortes odeurs de fumée et il s'agirait bien des fumées des incendies du sud-ouest de la France. Et avec les incendies un peu partout en France, 80 pompiers alsaciens sont déjà partis en renfort dans le Var et en Gironde. Sur la route, attention, si vous circulez régulièrement sur la RD 1066 à Cernay, en raison d'un trop grand nombre d'accidents, le tourne à gauche à hauteur du plan d'eau communal de Cernay est désormais définitivement fermé. Vous devez emprunter l'échangeur de Wittelsheim pour y effectuer un demi-tour via la RD 1066. La CTS à Strasbourg entame sa deuxième phase de travaux estivaux. De nouvelles interruptions de lignes de tram vont avoir lieu au centre-ville. Les lignes A et D seront impactées et les travaux se poursuivent jusqu'au 28 août. On parle tennis et un bouleversement chez les pros avec un projet de réduction drastique des tableaux de double. Alors forcément, cela fait enrager les spécialistes de la discipline, dont nos deux Alsaciens, Pierre Hugerbert et Albano Olivetti. Si le sujet vous interpelle, vous retrouvez notre article complet sur topmusic.fr. Et puis le Tour de France 2026 a été remporté par Pogačar. C'est son 5e sacre sur le Tour de France.
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0: La météo pour ce lundi en Alsace, c'est du soleil avec quelques passages nuageux. Le vent également qui souffle encore à 50 km/h. Les températures pour ce matin, il fait 18 degrés à Saverne, 19 à Haguenau, il fait 20 degrés à Strasbourg, 22 à Célestat, Colmar et Mulhouse. Cet après-midi, on attend 27 degrés sur le Bas-Rhin, entre 28 et 29 sur le Haut-Rhin. Il va faire très chaud cette semaine. À partir de mercredi, des températures attendues de l'ordre de 38 degrés. C'est une nouvelle canicule qui arrive en Alsace. D'ailleurs, pour en savoir plus, vous pouvez vous connecter sur topmusic.fr.
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9h08, et c'est la reprise pour beaucoup d'entre vous en ce lundi 27 juillet. Bon courage si vous reprenez le chemin du boulot. C'est le cas de Karine qui m'envoie un message sur Facebook. Karine qui est à Strasbourg et qui reprend le travail ce matin. Allez, bon courage à vous. Pour les autres, eh bien, bonnes vacances en ce lundi. La suite avec How It Was Before. C'est le dernier Tom Gregory dans votre playlist Alsace. C'est Manu.

0: Sur Top Music, la suite avec Offenbach. Offenbach Star Sailor, c'est Fall to the Floor qui arrive dans votre playlist Alsace. Et à 9h13, on part sur la route. On a un accident signalé sur l'A35 au niveau de Sirens, dans le sens Mulhouse-Suisse. On a des bouchons dans ce secteur, donc soyez prudents. Si vous quittez Mulhouse direction la Suisse, ça coince à hauteur de Sirens. On a également un accident qui est signalé sur l'A35 Nord, dans le sens Lauterbourg-Strasbourg, entre Lavancenot et Heurt. Vigilance là aussi dans ce secteur, ça coince. Et puis un autre accident qui vient de nous être signalé par Infotrafic Bas-Rhin. Là, cette fois-ci, c'est à Schiltigheim au niveau de l'espace européen de l'entreprise.
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9h25 sur Top Music en ce lundi matin. 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Voici Samber avant les infos.

0: Il est 9h30 et c'est David Guetta et Jennifer Lopez qui arrivent. Save Me Tonight dans votre playlist Alsace avant les infos. Et sur la route, attention toujours à cet accident qui est signalé sur l'A35 dans le sens Mulhouse-Bâle au niveau de Sirens. La voie de droite est neutralisée suite à cet accident et ça coince donc à hauteur de Sirens. On a également un accident sur l'A35 Nord dans le sens Lauterbourg-Strasbourg entre Lavancenot et Heurt. Et puis attention également à un gros coup de frein à l'approche de Célestat pour vous qui circulez sur l'A35 en venant de Strasbourg. Ça coince avant la sortie Célestat-Zélinor. On n'a pas d'explication sur ce bouchon, mais il y a 10 minutes de retenue en ce moment donc sur cette A35 à l'approche de Célestat en venant de Strasbourg.
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0: 9h32, il fait 20 degrés ce matin à Strasbourg. On parle météo en Alsace juste après l'actu avec Céline.
13: On parle tennis et un bouleversement chez les pros avec un projet de réduction drastique des tableaux de double. Alors forcément, cela fait enrager les spécialistes de la discipline. Pour l'Alsacien Albano Olivetti, 19e joueur mondial en double, c'est une catastrophe pour de nombreux joueurs qui ont fait d'importants sacrifices.
14: En fait, nous, ça nous fait forcément grincer des dents parce que disent qu'on n'est pas assez rentable, etc. Sauf que nous, ce qui nous dérange énormément là-dedans, c'est qu'ils font aucun effort pour le double. Ils n'ont jamais essayé de le vendre un petit peu mieux, d'en faire la promotion de cette discipline. Quand on parle, nous, avec les gens, globalement, il y a toujours des gens qui disent qu'ils aiment beaucoup le double. Donc, c'est vraiment dommage parce qu'ils nous aident pas, en tout cas, à faire en sorte que le double soit un peu plus médiatisé, plus mis en avant par moment.
13: Et si le sujet vous interpelle, vous retrouvez notre article sur topmusic.fr.
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0: Du soleil et du vent pour cette journée de lundi en Alsace. Le vent qui souffle à 50 km/h. Et les températures pour ce matin, il fait 20 degrés sur Haguenau, Strasbourg et Sarrebourg. Et il fait 20 degrés également à Saverne, 22 à Célestat, 23 à Mulhouse et 24 degrés ce matin à Colmar. Cet après-midi, on attend 26 à 27 sur le Bas-Rhin, 28 à 29 sur le Haut-Rhin. Il va faire de plus en plus chaud. Une nouvelle canicule arrive en Alsace. Elle est attendue pour mercredi avec des températures qui pourraient tourner autour de 40 degrés. Toutes les infos sont sur Top Music.

0: sur Top Music, la suite avec Teddy Swims. C'est Mr. Know It All qui arrive dans votre playlist Alsace. Et si, comme moi, vous êtes fan de L'Amour est dans le Pré, eh bien, sachez que l'émission est de retour très bientôt. Alors, c'est soit pour le 17, soit pour le 24 août. En tout cas, nouvelle saison, la 21e du nom, avec Karine Lemarchand qui démarrera donc mi ou fin du mois d'août. Moi, j'attends ça avec impatience.
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Vous êtes en vacances en Alsace, il y a plein de choses à faire en Alsace durant cet été. D'ailleurs, la sélection Top Music arrive dans un instant. Avant cela, il y a Beyoncé, Texas Hold'em et puis le nouveau Alex Warren. Alex Warren qui revient dans quelques semaines avec un nouvel album. Voici Passenger sur Top Music.

0: Shoot. Sur Top Music, la suite avec Lewis Capaldi. C'est Stay Love qui arrive dans votre playlist Alsace.
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2: Un podcast autour de Taylor Swift, il est fait par Anne-Sophie Pelé. C'est une lingolsaimoise de 30 ans. Elle a lancé ce podcast dans lequel elle décrypte les paroles de Taylor Swift.
3: Je suis convaincue que pour entrer dans le monde Taylor Swift et apprécier sa musique, c'est les paroles. Et comme j'aime beaucoup l'anglais et que j'aime beaucoup Taylor Swift, je me suis dit, tiens, je vais lancer un podcast sur le sujet où je vais vraiment décortiquer chacune des chansons. Donc prendre vers par vers, mot par mot, ce que ça veut dire, la signification qu'il y a derrière, pourquoi ce mot-là a été choisi plutôt qu'un autre, etc. Et comprendre l'histoire derrière la chanson de manière un peu plus globale.
2: Et un nouveau podcast sort tous les mardis sur toutes les plateformes. Pour la suivre, eh bien, vous allez sur Instagram, l'herméneutique Taylor Swift.
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1: Il est 10h30, la suite avec Riviera. On va démarrer 40 minutes de tube à la suite. Ça sera juste après les infos en Alsace dans 10 secondes.
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1: Et la météo en Alsace, eh bien on en reparle juste après l'actu en moins d'une minute.
3: 220 000 personnes évacuées dans le sud-ouest de la France pour échapper aux violents feux de forêt qui ont déjà englouti plus de 42 000 hectares en Gironde. Cette semaine pourrait marquer le retour d'un nouvel épisode caniculaire. L'Alsace serait touchée à partir de mercredi. Article à retrouver sur topmusic.fr. Un homme de 70 ans a trouvé la mort hier à Lingolsheim alors qu'il tentait de récupérer ses clés dans une bouche d'égout. Il s'est retrouvé coincé la tête en bas. Et puis en sport, en escrime, la sabreuse alsacienne Sarah Balzer a terminé deuxième au championnat du monde de Hong Kong ce week-end.
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3: On va du côté de Reichshoffen aujourd'hui chez CAF France, un acteur, vous le savez, de référence dans le milieu du ferroviaire. Et avec Manpower, CAF a lancé une grande campagne de recrutement avec 200 postes à pourvoir dans plein de domaines différents, comme électricien, câbleur, magasinier, cariste, peintre industriel, monteur, ajusteur de systèmes mécaniques, technicien logistique, soudeur sur acier ou sur alu. Il y a peut-être un poste qui vous correspond, alors allez vérifier ça rapidement, pourquoi pas sur topmusic.fr, la page des traqueurs d'emploi vous a tout mis.
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1: Du soleil pour ce lundi en Alsace, quelques passages nuageux et cet après-midi des températures qui afficheront 28 à Haguenau et Saverne, 28 à Strasbourg, Célestat, Colmar et Mulhouse. Les températures qui vont commencer à grimper à partir de mercredi, on pourrait atteindre les 38 degrés en Alsace. Et la suite sur Top Music, on va démarrer 40 minutes de tube à la suite avec She Doesn't Mind. C'est le tube de Riviera qui arrive.
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Harry Styles sur Top Music As It Was. Harry Styles qui va tenter de battre son propre record du nombre de concerts prévus au Madison Square Garden à New York. Ça va démarrer fin du mois d'août. Record à battre, 15 concerts. C'est ce qu'il avait déjà fait. Il devrait essayer d'en faire au moins 30. En tout cas, sachez que jusqu'à présent, celui qui détient le plus grand nombre de concerts d'affilée au Madison Square Garden, c'était Billy Joel avec plus de 100 concerts. Ah, il a de quoi faire. Bon courage Harry Styles. La suite maintenant avec Freya Sky sur Top Music. Voici Silent Treatment. 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
1: Il est 11h, en ce moment 40 minutes de tube à la suite avec Miles Smith. Voici Drive Safe dans votre playlist Alsace.

0: C'est en Top Music, la suite avec Sound of Legend. San Francisco, ça arrive dans votre playlist Alsace.
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2: Le Parlement européen de Strasbourg sera-t-il sur les futurs billets de 5 euros? Il fait en tout cas partie d'une présélection de bâtiments choisis par un jury indépendant. Il y aurait une série donc sur les bâtiments emblématiques de l'Europe et une autre sur des personnalités comme Marie Curie, Beethoven, encore Léonard de Vinci. Au dos, on pourrait aussi retrouver des animaux symboliques comme la cigogne, et oui. Et le public, figurez-vous, a son mot à dire puisque l'on peut voter jusqu'au 21 septembre sur le site de la Banque Centrale Européenne. On vous explique tout ça en détail sur topmusic.fr.
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0: 11h30 sur Top Music, la suite avec Zayn, Die For Me. C'est juste après l'actu en Alsace en moins d'une minute.
1: L'évacuation de Bordeaux n'est pas encore à l'ordre du jour selon le gouvernement. Les incendies continuent toutefois de progresser en Gironde après avoir ravagé déjà près de 45 000 hectares et alors que se profile un nouvel épisode caniculaire. Une canicule qui devrait débuter dans le sud-ouest et remonter vers l'Alsace à partir de mercredi. Un homme de 70 ans est mort hier à Lingolsheim alors qu'il tentait de récupérer ses clés dans une bouche d'égout. Il s'est retrouvé coincé la tête en bas avant d'être secouru par des passants. Une autopsie doit déterminer la cause de la mort. Et puis un accident avec un engin de chantier ce matin sur la 35 au niveau de Sirens. Un ouvrier a été blessé et la circulation routière évidemment fortement perturbée.
0: Et la météo pour ce lundi en Alsace, du soleil, quelques petits passages nuageux, 28 degrés cet après-midi sur Colmar et Mulhouse, 28 également à Strasbourg, Célestat et Haguenau. Les températures qui vont grimper puisqu'on devrait atteindre à partir de mercredi 38 degrés en Alsace.
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0: La suite sur Top Music avec Zayn, c'est Die For Me qui arrive dans votre playlist Alsace.
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Top Musique à midi, on refait le point sur l'actu en Alsace, l'actu que vous retrouvez aussi bien sûr sur topmusique.fr et sur nos réseaux sociaux et sur la chaîne WhatsApp de la rédaction. Abonnez-vous avant midi, il y a Tovlo et Stromae maintenant avec Des Fleurs sur Top Musique. Bonne journée de lundi.

0: C'était Green Day à l'instant sur Top Music. Soyez tous les bienvenus, c'est Jules pour vous accompagner. On attaque la mi-journée ensemble avec dans un instant le retour de votre playlist Alsace. Un petit coup d'œil sur la météo aussi juste à côté de chez vous. Ce sera juste après l'actu en 90 secondes avec la rédac.
1: 220 000 personnes évacuées dans le sud-ouest de la France pour échapper aux violents feux de forêt qui ont déjà englouti 42 000 hectares en Gironde. Le gouvernement annonce que les frais d'hébergement seront remboursés. Cette semaine pourrait marquer le retour d'un nouvel épisode de canicule. L'Alsace serait touchée à partir de mercredi. Article à retrouver sur topmusic.fr. On parle tennis, c'est un bouleversement chez les pros avec un projet de réduction drastique des tableaux du double. Alors forcément, cela fait enrager les spécialistes de la discipline. Les explications avec l'Alsacien Pierre Hugerbert, qui a remporté, lui, 5 tournois du Grand Chelem en double.
2: Ça serait un changement où, en fait, le prize money serait réparti à 90% pour les joueurs de simple et à 10% pour les joueurs de double. Actuellement, c'est 80% pour les joueurs de simple, 20% pour les joueurs de double. Et tout ça pour favoriser finalement les joueurs, l'argent qui serait récupéré, les 10% qui seraient récupérés du double, serait pour favoriser les joueurs entre 50 et 150. Donc c'est une attaque frontale envers la discipline du double, la discipline secondaire du tennis.
1: Et si le sujet vous interpelle, eh bien, il y a un article à retrouver sur topmusic.fr. Vous ne nous avez jamais lâchés, même quand on le méritait le moins. Kylian Mbappé a publié cette nuit une lettre à tous les supporters de l'équipe de France pour les remercier de leur soutien pendant la Coupe du Monde. Le capitaine des Bleus a aussi tenu à souligner l'importance de tous ceux que personne ne voit jamais et sans qui rien de tout cela ne serait possible. Fin de citation.
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0: Une météo plutôt ensoleillée dans l'ensemble malgré quelques passages nuageux qui se feront quand même remarquer au cours de ce lundi après-midi et des températures qui atteindront au maximum les 28 à 29 degrés en Alsace. En ce qui concerne les températures pour les prochains jours, attention, retour de la canicule en Alsace avec mercredi température qui pourra atteindre les 38 degrés.
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0: Soyez les bienvenus sur Top Music, il est exactement midi et c'est l'heure de retrouver la suite de votre playlist Alsace avec pour vous Shakira, voici Die Die.

0: Merci d'être avec nous sur Top Music pour passer ensemble ce début de semaine. La pause déj tous ensemble avec votre playlist Alsace qui va se poursuivre dans un instant. Le son de Ed Sheeran et Martin Garrix, on va écouter Repeat It. Ce sera dans une seconde pour le retour de votre playlist. Et puis on profite de cet été aussi avec les meilleurs événements retrouvés à côté de chez vous en Alsace.
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2: Un podcast autour de Taylor Swift, il est fait par Anne-Sophie Pellet. C'est une Lingolsheimoise de 30 ans. Elle a lancé ce podcast dans lequel elle décrypte les paroles de Taylor Swift.
3: Je suis convaincue que pour entrer dans le monde Taylor Swift et apprécier sa musique, c'est les paroles. Et comme j'aime beaucoup l'anglais et que j'aime beaucoup Taylor Swift, je me suis dit, tiens, je vais lancer un podcast sur le sujet où je vais vraiment décortiquer chacune des chansons, donc prendre vers par vers, mot par mot, ce que ça veut dire, la signification qu'il y a derrière, pourquoi ce mot-là a été choisi plutôt qu'un autre, etc. Et comprendre l'histoire derrière la chanson de manière un peu plus globale.
2: Et un nouveau podcast sort tous les mardis sur toutes les plateformes. Pour la suivre, eh bien, vous allez sur Instagram, l'herméneutique Taylor Swift.
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0: Playlist Alsace avec She Doesn't Mind, une reprise de Riviera dans les prochaines minutes. On jettera également un coup d'œil à la météo de ce matin. Ce sera juste après l'actu en Alsace maintenant avec Seb.
1: Un accident avec un engin de chantier ce matin sur la 35 au niveau de Sirens. Un ouvrier a été blessé, la circulation routière fortement perturbée pendant près de 3 heures. La CTS entame sa deuxième phase de travaux estivaux à Strasbourg. De nouvelles interruptions de lignes de tramway vont avoir lieu au centre-ville. Les lignes A et D notamment seront impactées. Ces travaux vont se poursuivre jusqu'au 28 août. Le prix des timbres et des colis va augmenter au 1er janvier prochain. La lettre verte classique va notamment passer de 1,52€ à 1,67€. Et un mot de Formule 1, la FIA a annoncé que le Grand Prix de Bahreïn sera finalement délocalisé en Malaisie, en raison bien sûr de la guerre au Moyen-Orient et des ripostes iraniennes sur les pays du Golfe qui l'entourent.
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0: Une météo plutôt ensoleillée dans l'ensemble malgré quelques passages nuageux qui se feront quand même remarquer au cours de ce lundi après-midi et des températures qui atteindront au maximum les 28 à 29 degrés en Alsace. En ce qui concerne les températures pour les prochains jours, attention, retour de la canicule en Alsace avec mercredi, température qui pourra atteindre les 38 degrés.
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0: Bon, restez bien avec tous sur Tapezic, le retour de votre playlist Alsace est imminent avec dans un instant Riviera, She Doesn't Mind, reprise de Sean Paul à retrouver dans les prochaines minutes. Il y aura aussi Julien Liveota et plein de belles choses. C'est 40 minutes de tube à la suite qui vont démarrer dans un instant sur Tapezic.
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0: Alex Warren avec Eternity à l'instant. Merci d'être avec nous sur ta musique. On va retrouver la suite de votre playlist Alsace dans un instant avec le son de David Guetta et Jennifer Lopez, Save Me Tonight. Il y aura aussi Charlotte Cardin qui sera présente très bientôt sur le festival de la Foire au Vin de Colmar. The Way We Touch, c'est dans un instant pour votre playlist Alsace sur Top Music, juste après vos bons plans à côté de chez vous.
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2: Le Parlement européen de Strasbourg sera-t-il sur les futurs billets de 5 euros? Il fait en tout cas partie d'une présélection de bâtiments choisis par un jury indépendant. Il y aurait une série donc sur les bâtiments emblématiques de l'Europe et une autre sur des personnalités comme Marie Curie, Beethoven, encore Léonard de Vinci. Au dos, on pourrait aussi retrouver des animaux symboliques comme la cigogne, et oui. Et le public, figurez-vous, a son mot à dire puisque l'on peut voter jusqu'au 21 septembre sur le site de la Banque Centrale Européenne. On vous explique tout ça en détail sur topmusic.fr.
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1: Le petit pêcheur, c'était Manon Lisa à l'instant. Bienvenue sur Top Musique. 13h30, dans un instant, le retour de la météo. On va parler du retour de la chaleur en Alsace après l'actu à côté de chez vous avec Seb.
2: Moins de foyers actifs en Gironde, mais un incendie toujours pas maîtrisé. Les pompiers qui craignent par ailleurs le retour de la canicule en ce début de semaine, une canicule qui pourrait ensuite arriver en Alsace à partir de mercredi. On rappelle que l'Alsace peut aussi être concernée par des feux de forêt et que chez nous aussi, il faut faire attention. On vous parle de ce retour de la chaleur sur topmusique.fr. Le prix des timbres et des colis va augmenter à la poste au 1er janvier prochain. La lettre verte classique va notamment passer de 1,52€ à 1,67€. Vous ne nous avez jamais lâché, même quand on le méritait le moins. Kylian Mbappé a publié cette nuit une lettre à tous les supporters de l'équipe de France pour les remercier de leur soutien pendant la dernière Coupe du Monde de football.
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2: On va du côté de Reichshoffen aujourd'hui chez CAF France, un acteur, vous le savez, de référence dans le milieu du ferroviaire. Et avec Manpower, CAF a lancé une grande campagne de recrutement avec 200 postes à pourvoir dans plein de domaines différents, comme électricien, câbleur, magasinier, cariste, peintre industriel, monteur, ajusteur de systèmes mécaniques, technicien logistique, soudeur sur acier ou sur alu. Il y a peut-être un poste qui vous correspond, alors allez vérifier ça rapidement. Pourquoi pas sur topmusique.fr, la page des traqueurs d'emploi vous a tout mis.
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1: Une météo plutôt ensoleillée dans l'ensemble malgré quelques passages nuageux qui se feront quand même remarquer au cours de ce lundi après-midi et des températures qui atteindront au maximum les 28 à 29 degrés en Alsace. En ce qui concerne les températures pour les prochains jours, attention au retour de la canicule en Alsace avec mercredi température.
6: On va tâcher de rester au frais avec le retour de votre playlist Alsace les amis. Dans un instant, Lewis Capaldi sera là avec Stay Love pour le retour de 40 minutes à la suite avec aussi un classique de Michael Jackson ou encore Oria, soirée mondaine, c'est dans un instant sur ta musique.
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0: On écoutait Ed Sheeran à l'instant sur Top Music. Belle après-midi tout le monde. Le retour de votre playlist Alsace dans un instant avec le phénomène de Temper City qu'on découvre depuis quelques semaines. Self Aware, c'est ce qui va arriver dans un instant pour votre playlist Alsace après l'actu. Et vos bons plans, si à côté de chez vous.
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2: Un podcast autour de Taylor Swift, il est fait par Anne-Sophie Pellet. C'est une lingolsaimoise de 30 ans. Elle a lancé ce podcast dans lequel elle décrypte les paroles de Taylor Swift.
3: Je suis convaincue que pour entrer dans le monde Taylor Swift et apprécier sa musique, c'est les paroles. Et comme j'aime beaucoup l'anglais et que j'aime beaucoup Taylor Swift, je me suis dit, tiens, je vais lancer un podcast sur le sujet où je vais vraiment décortiquer chacune des chansons, donc prendre vers par vers, mot par mot, ce que ça veut dire, la signification qu'il y a derrière, pourquoi ce mot-là a été choisi plutôt qu'un autre, etc. Et comprendre l'histoire derrière la chanson de manière un peu plus globale.
2: Et un nouveau podcast sort tous les mardis sur toutes les plateformes. Pour la suivre, eh bien, vous allez sur Instagram, l'herméneutique Taylor Swift.
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0: Un accident avec un engin de chantier ce matin sur la 35 au niveau de Sirens. Un ouvrier a été blessé. La circulation routière fortement perturbée pendant près de 3 heures. La CTS entame sa deuxième phase de travaux estivaux à Strasbourg. De nouvelles interruptions de lignes de tramway vont avoir lieu au centre-ville. Les lignes A et D notamment seront impactées. Ces travaux vont se poursuivre jusqu'au 28 août. Le prix des timbres et des colis va augmenter au 1er janvier prochain. La lettre verte classique va notamment passer de 1,52€ à 1,67€. Et un mot de Formule 1, la FIA a annoncé que le Grand Prix de Bahreïn sera finalement délocalisé en Malaisie, en raison bien sûr de la guerre au Moyen-Orient et des ripostes iraniennes sur les pays du Golfe qui l'entourent.
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2: Une météo plutôt ensoleillée dans l'ensemble malgré quelques passages nuageux qui se feront quand même remarquer au cours de ce lundi après-midi et des températures qui atteindront au maximum les 28 à 29 degrés en Alsace. En ce qui concerne les températures pour les prochains jours, attention, retour de la canicule en Alsace avec mercredi température qui pourra atteindre les 38 degrés.
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2: Restez bien avec nous sur Top Music pour le retour de votre playlist Alsace. On va attaquer 40 minutes à la suite avec le son de Riviera, reprise de dans un instant Sean Paul. She Doesn't Mind, ça va arriver aussi avec Lady Gaga, classique, et puis Alex Warren aussi avec Passenger. Ce sera dans un instant sur Top Music.
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0: très bon après-midi sur Top Music. Le tube de l'été, David Guetta et Jennifer Lopez arrivent pour la suite de votre playlist Alsace dans 3 minutes.
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2: Le Parlement européen de Strasbourg sera-t-il sur les futurs billets de 5 euros? Il fait en tout cas partie d'une présélection de bâtiments choisis par un jury indépendant. Il y aurait une série donc sur les bâtiments emblématiques de l'Europe et une autre sur des personnalités comme Marie Curie, Beethoven, encore Léonard de Vinci. Au dos, on pourrait aussi retrouver des animaux symboliques comme la cigogne, et oui. Et le public, figurez-vous, a son mot à dire puisque l'on peut voter jusqu'au 21 septembre sur le site de la Banque Centrale Européenne. On vous explique tout ça en détail sur topmusic.fr.
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0: Bon après-midi sur Top Music. On fait le point sur la météo dans la région pour demain, notamment juste après l'actu en moins d'une minute avec Seb.
1: Moins de foyers actifs en Gironde, mais un incendie toujours pas maîtrisé. Les pompiers qui craignent par ailleurs le retour de la canicule en ce début de semaine, une canicule qui pourrait ensuite arriver en Alsace à partir de mercredi. On rappelle que l'Alsace peut aussi être concernée par des feux de forêt et que chez nous aussi, il faut faire attention. On vous parle de ce retour de la chaleur sur topmusic.fr. Le prix des timbres et des colis va augmenter à la poste au 1er janvier prochain. La lettre verte classique va notamment passer de 1,52€ à 1,67€. Vous ne nous avez jamais lâché, même quand on le méritait le moins. Kylian Mbappé a publié cette nuit une lettre à tous les supporters de l'équipe de France pour les remercier de leur soutien pendant la dernière Coupe du Monde de football.
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0: Il fait beau et chaud en Alsace, et bien demain il fera encore plus beau et encore plus chaud. On démarrera la journée sous le soleil avec 15 degrés en moyenne. L'après-midi, ça va grimper jusqu'à 30 degrés à Haguenau, 31 à Célestat et même 32 à Strasbourg et Mulhouse, sans aucun nuage à l'horizon.
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0: On va écouter Martin Garrix et Ed Sheeran pour la suite de votre playlist Alsace. On revient dans 4 minutes.
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0: après-midi sur Top Music. On fait le point sur toute l'actu dans la région en moins d'une minute avec Martin.
1: La canicule de retour en Alsace dès mercredi. Il va faire à nouveau très chaud dans la région avec des températures qui vont grimper jusqu'à 36 degrés mercredi à Strasbourg, 38 jeudi à Colmar et à Mulhouse. La chaleur qui devrait ensuite perdurer jusqu'à mardi. Emmanuel Macron attendu en Gironde cet après-midi. Le président de la République va rencontrer les pompiers et les forces de sécurité mobilisées face à l'incendie qui ravage la région depuis la semaine dernière. Un incendie désormais maîtrisé mais pas encore fixé selon la préfecture de Gironde. La CTS entame sa deuxième phase de travaux estivaux à Strasbourg. De nouvelles interruptions de lignes de tramway vont avoir lieu au centre-ville dès aujourd'hui. Les lignes A et D seront notamment impactées, des travaux qui vont se poursuivre jusqu'au 28 août.
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0: 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Il est 16h sur Top Music, très bon après-midi avec Redbone pour la suite de votre playlist Alsace. Et tout de suite, c'est Shakira et Burna Boy.

0: Saint-Martin le vendredi 10 juillet à Londres. Tu sais ce que le rappeur Pitbull a fait? C'était un truc de ouf.
1: Ah, je sais.
0: T'as
1: oui,
0: suivi ça?
1: Il avait pas réuni un maximum de chauves?
0: Exactement. Il a fait entrer 22 141 fans dans le Guinness des records au festival de Hyde Park. Et effectivement, il a formé la plus grande foule jamais vue portant des faux crânes chauves en latex, des lunettes noires sur le nez.
1: Oui, donc, parce que lui-même est chauve.
0: Justement, pour célébrer, pour s'auto-célébrer lui-même.
1: Il m'a même pas invité.
0: Tu aurais pu y aller sans mettre un crâne en latex en plus.
1: En plus.
0: Toi, tu l'avais. Voici Ambre sur Top Musique.

0: On va écouter Offenbach et Star Sailor pour la suite de votre playlist Alsace. 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On revient avec le trafic et Offenbach.
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19: Ça se passe bien pour l'instant sur les routes en Alsace, il n'y a pas grand-chose à signaler.
0: Soyez prudents et appelez-nous au 03 888 si vous voyez quoi que ce soit sur la route. Voici Offenbach et Star Sailor sur Top Music.

Quel romantique ce Ed Sheeran. J'ai pas besoin d'appareil photo parce que j'ai tout dans mes yeux, jeté dans mes yeux. Oh là, c'est beau. On écoute Aurie tout de suite, changement de registre avec Soirée mondaine sur Top Musique.

0: Bon après-midi sur Top Music. On fait le point sur la météo dans la région pour demain, juste après l'actu en moins d'une minute avec Martin.
1: Une opération de démoustication aura lieu dans la nuit de mardi à mercredi à Echaux et Egbolsheim. L'agence régionale de santé du Grand Est a identifié un homme porteur du virus Zika ayant séjourné dans un pays tropical avant de revenir dans le Bas-Rhin. Cette opération de démoustication vise à éviter la prolifération du moustique tigre en Alsace. Un suspect a été interpellé après une attaque au couteau à Paris ce matin. Trois femmes de 19, 24 et 36 ans ont été poignardées par cet homme porte de Clichy. L'une d'entre elles voit son pronostic vital engagé. L'individu arrêté présenterait des troubles psychiatriques. La piste terroriste est pour l'heure écarté. On vous devait tous une plus belle fin. La surprise générale, Kylian Mbappé a pris la plume pour écrire aux Français. Le capitaine de l'équipe de France revient sur la Coupe du Monde aux États-Unis dans une lettre publiée par plusieurs journaux ce lundi.
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0: Il fait beau et chaud en Alsace, et bien demain il fera encore plus beau et encore plus chaud. On démarre la journée sous le soleil, donc avec 15 degrés en moyenne. L'après-midi, ça va grimper jusqu'à 30 à Haguenau, 31 à Célestat et même 32 à Strasbourg et Mulhouse, sans aucun nuage à l'horizon.
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0: La reprise de Sean Paul, She Doesn't Mind par Riviera, c'est ce qui arrive pour la suite de votre playlist Alsace. On revient également avec le trafic dans même pas deux minutes, bougez pas.

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13: C'est assez calme sur les routes cet après-midi en Alsace. Il n'y a pas d'événement particulier.
14: Appelez-nous au 03-8 si vous voyez quoi que ce soit qu'on aurait peut-être loupé. Ouais, ça arrive à Martin parfois. Hein. C'est très rare, vous inquiétez pas. On écoute Riviera pour la suite de votre playlist Alsace. On aura aussi Tove Lo et Stromae dans un instant.

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2: 36 degrés à Strasbourg mercredi, 38 à Colmar jeudi. La canicule sera bel et bien de retour en Alsace dans deux jours. Les températures qui seront à nouveau très élevées. Un épisode de chaleur qui pourrait durer jusqu'à mardi prochain. Les prix des timbres et des colis vont augmenter. Au 1er janvier, la Poste annonce une hausse de 6,3% de ses tarifs en début d'année prochaine. Le prix de la lettre verte passera de 1,52€ à 1,67€. La CTS entame sa deuxième phase de travaux estivaux à Strasbourg. De nouvelles interruptions de lignes de tramway vont avoir lieu au centre-ville. Les lignes A et D seront notamment impactées. Des travaux qui se poursuivront jusqu'au 28 août. On parle tennis avec un bouleversement chez les professionnels, un projet de réduction drastique des tableaux de double. Alors forcément, ça fait enrager les spécialistes de la discipline. Les explications de l'Alsacien Pierre-Hugues Herbert.
3: Ça serait un changement où en fait le prize money serait réparti à 90% pour les joueurs de simple et à 10% pour les joueurs de double. Actuellement, c'est 80% pour les joueurs de simple, 20% pour les joueurs de double. Et tout ça pour favoriser finalement les joueurs, l'argent qui serait récupéré, les 10% qui seraient récupérés du double, serait pour favoriser les joueurs entre 50 et 150. Donc c'est une attaque frontale envers la discipline du double, la discipline secondaire du tennis.
2: L'avis de Pierre-Hugues Herbert sur ce bouleversement pour les joueurs de double. Plus d'informations dans notre article sur topmusic.fr.
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1: Sur Top Music, un classique de votre playlist Alsace, c'est Shania Twain qui arrive juste après Lewis Capaldi. Bon après-midi, bon début de soirée.
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tiens, dans 5 minutes, on va retrouver notre humoriste préférée, Sabrine Zayani. On l'avait avec nous hein, tout le mois de juillet. Elle nous parlait du festival d'Avignon dans lequel elle était. Et là, elle revient du Canada. Elle était au festival Juste pour Rire à Montréal. Elle va nous en parler également et je peux vous dire qu'il y a du lourd à raconter là-dessus. On écoute d'abord Tame Impala et Jenny dans votre playlist Alsace. Très bon début de soirée sur Top Music et bon début de semaine.

0: On va écouter Sound of Legend pour la suite de votre playlist Alsace sur Top Music. Et on retrouve notre Sabrine Zayani. On était avec elle il y a 2 semaines. Elle nous parlait tous les jours du Festival d'Avignon. Coucou Sabrine.
1: Coucou Estelle.
0: Alors Sabrine, il faut que j'arrive à comprendre là. T'étais au Festival d'Avignon et d'un coup là tu me dis t'es rentrée du Canada. Qu'est-ce qui s'est passé?
1: Bah en fait Estelle, j'ai passé un été de dingue. Après le Festival d'Avignon, je suis allée au Canada pour le festival juste pour rire. On a tourné une émission qui s'appelle Les nouveaux visages de l'humour francophone. Et le Canada, c'est le pays des bisounours. Les gens sont tellement gentils. Moi, en tant que Parisienne, ça m'a hyper stressée.
0: Ah oui.
1: Tu vois, je suis à Montréal. Il y a un serveur qui arrive et qui me dit « Bon matin, bienvenue, ça fait plaisir. Sais-tu ce que tu veux manger ?» Et je me dis « Mais attends, mais c'est quoi ce serveur content d'être là, qui prend ma commande en souriant ?» Faut faire attention. Moi, j'étais pas prête. Hein, moi, avec toute cette gentillesse, j'ai commencé à hyperventiler, tu vois. Et je vais au bar de l'hôtel. Et là, je me fais chiner par un Québécois qui me dit une phrase incroyable. « Je pense que vous, les Français, vous parlez bien français, là, il n'y a rien à dire. Mais vous utilisez plein d'anglicismes. Nous, on dit fin de semaine et pas week-end. » Ça te dérange-tu pas de placer des mots en anglais comme ça? Moi, je trouve ça weird. Et là, je lui dis, mais attends, t'es sérieux? Tu viens de dire weird. Weird, c'est bizarre en anglais. Et il me répond, bah, parce que le mot bizarre, c'est vraiment trop bizarre à dire, là. Je dis, bon, mec, à tantôt, frérot, trop d'incohérences dans ton dossier. C'est incroyable. Alors, attends. Je décide de passer un peu de temps avec les autres artistes parce que visiblement, Estelle, je ne suis pas le seul nouveau visage de l'humour francophone. Ouh. Il y en a d'autres. Bref, comme je suis en amour, ça se passe nickel. Et à un moment donné, je me rends compte que je suis en couple avec un autre artiste qui est québécois. Alors, comment je le sais? Bah, il m'a donné son code d'iPhone. Et je l'ai recadré direct. Je lui ai dit, eh oh, cette relation va trop vite pour moi. Je dis, code d'iPhone aujourd'hui, demain tu me présentes ta mère et après demain tu m'offres une bague. Et il me dit, bah ouais, c'est correct. Ça veut dire c'est d'accord en québécois.
0: Ah, okay.
1: En fait, finalement, Estelle, le pays des bisounours, c'est exactement ce qu'il fallait à ma vie amoureuse.
0: Ah bah voilà. Bah écoute, on est heureux pour toi, Sabrine.
1: Bon, enfin, j'ai plus eu de nouvelles depuis, mais sinon, oh, bon. C'est cool.
0: Bon, bah écoute, alors reprends peut-être un Parisien qui râle tout le temps. Ce sera peut-être mieux au final.
1: Ouais, je pense que ça me correspond plus.
0: Bon, bah en tout cas, c'était un plaisir de te retrouver aujourd'hui.
1: Merci.
0: Et bravo, on a suivi un peu tout ce qui t'arrive sur les réseaux sociaux. D'ailleurs, tu peux faire ta petite pub, vas-y.
1: Eh bah, ben trop cool. Bah écoutez, moi je suis en tournée dans toute la France avec mon spectacle Au top de ma life. Et dès qu'il y a des dates en Alsace, vous serez les premiers informés. Merci Estelle pour ton accueil et bisous à tous les auditeurs de Top Music.
0: Avec grand plaisir. Et on te retrouve donc sur les réseaux Insta, Facebook, Sabrine Zayani.
1: Oui.
0: C'est bien ça, hein?
1: Sabrine humoriste.
0: Sabrine humoriste. Parfait.
1: Voilà.
0: Merci beaucoup et à tout vite.
1: Merci.
0: On revient avec le trafic sur Top Music et Sound of Legend.
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9: C'est plutôt calme pour l'instant en Alsace, excepté quelques petits bouchons, route de Schirmeck à Strasbourg.
10: Ah, mais ça c'est comme d'hab. Hein. Elle est vraiment catastrophique cette route, si vous devez la prendre tous les jours. Bah, vous êtes bien courageux. On écoute Sound of Legend sur Top Music.

0: très bon début de soirée sur Top Music. On fait le point sur la météo pour demain, juste après l'actu, en moins d'une minute avec Martin.
1: Emmanuel Macron devrait arriver en Gironde dans les prochaines minutes. Le président de la République qui va rencontrer les pompiers et les forces de sécurité mobilisées face à l'incendie qui ravage la région depuis la semaine dernière. Un incendie désormais maîtrisé mais pas encore fixé selon la préfecture de Gironde. Plusieurs arrêts de tramway ne seront plus desservis à Strasbourg à partir d'aujourd'hui. La CTS entame une deuxième phase de travaux d'été ce lundi. De nouvelles interruptions de lignes auront lieu dans le centre-ville de Strasbourg jusqu'au 28 août. Les lignes A et D seront notamment impactées. Kylian Mbappé remercie tous les Français qui ont soutenu les Bleus pendant la Coupe du Monde aux États-Unis. Le capitaine de l'équipe de France a rédigé une lettre à destination des Français. Elle est publiée dans plusieurs journaux aujourd'hui. Après l'échec en demi-finale, le numéro 10 de l'équipe de France estime que les Bleus devaient une autre fin à leurs supporters.
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0: Il fait beau et chaud en Alsace, et bien demain il fera encore plus beau et plus chaud. On démarre la journée sous le soleil, donc avec 15 degrés en moyenne. L'après-midi, ça va grimper jusqu'à 30 degrés à Haguenau, 31 à Célestat et même 32 à Strasbourg et Mulhouse, sans aucun nuage à l'horizon.
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0: On va écouter Temper City pour la suite de votre playlist Alsace. On revient également avec le trafic dans deux minutes.
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0: Ça se passe toujours bien sur les routes en Alsace cet après-midi, c'est très calme.
1: Appelez-nous au 03 8 si vous voyez quoi que ce soit. Dans 10 minutes, le duel des champions avec notre grande championne qui va tenter aujourd'hui les 400 euros. D'abord, Maroon 5 et Temper City dans votre playlist Alsace.

0: On va écouter David Guetta et Jennifer Lopez pour la suite de votre playlist Alsace. Mais avant ça, on joue.
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0: Et on joue aujourd'hui avec notre championne qui est là depuis un petit moment maintenant. C'est Émilie Doucen qui joue pour 400 euros. Salut Émilie.
2: Salut.
0: Face à toi, Émilie, on a Christophe Daguenaud. Salut Christophe.
3: Salut Estelle, salut Martin.
4: Salut Christophe.
0: Alors Christophe, on va commencer avec toi, honneur au challenger. Tu as 20 secondes pour répondre à un maximum de questions. Et c'est parti.
4: Quel animal représente le logo de Ferrari?
3: Cheval.
4: Quel artiste a popularisé le moonwalk?
3: Michael Jackson.
4: Dans quel pays se trouve la ville de Sienne?
3: Italie.
4: Dans quel département se trouve le Sungo?
3: Alsace.
4: Département.
3: Département 68.
4: Dans quel sport peut-on pratiquer le fleuret?
3: Extreme.
0: Wow, bien joué.
4: Il s'est rattrapé.
0: Ouais, bravo, 5 Christophe. Sur 5, truc de ouf. Oh, Émilie, c'est Émilie ou c'est Christophe qui rigole?
4: Non, c'est Christophe, non?
0: Ah,
3: non, c'est moi.
0: Ah, je me suis dit, pourquoi Émilie rigole? Non, c'était le rire de Christophe.
3: Non, c'est moi.
0: Non, je pense qu'Émilie, elle est plutôt en mode...
2: Ouais, j'ai l'impression.
0: Eh bien, concentration. Concentration, 20 secondes pour toi également. Tu dois au moins faire 5, Émilie. C'est parti.
4: Quelle boisson est fabriquée à partir du houblon?
2: La bière.
4: Que mesure l'échelle de Richter?
2: Les tremblements de terre.
4: Quelle planète est surnommée la planète rouge?
2: Mars.
4: Quel animal est surnommé le roi des animaux?
2: Le lion.
4: Quel poste occupe l'Alsacien Robin Risser qui a disputé le mondial avec la France?
2: Gaulle.
4: Oui.
0: Ah, j'ai pas compris.
4: Ah, c'était Gaulle.
0: Ah,
4: j'ai compris Vosges. Je me suis dit, oh là, il a changé de...
0: Gaulle. Ok.
4: Oh là là, 5 sur 5.
0: Eh, mais là, vous nous foutez... Enfin, pardon pour
4: quel
0: le
4: match
0: mot.
4: Non,
0: mais
4: bon
0: vous
4: match,
0: mettez,
4: match.
0: Vous nous mettez en transpiration, là. Vraiment,
4: bon
0: là,
4: match.
0: je fouf. Allez.
4: Donc, une question
0: continue.
4: Pour vous départager. Hein.
0: C'est
4: une
0: ça.
4: Seule question.
0: Une seule question que Martin vous pose. Le premier qui a la bonne réponse, vous donnez tout de suite la réponse. Ça marche?
3: Ça marche.
0: Allez, on t'écoute, Martin.
4: Quel héros de fiction habite à Gotham City? C'est Émilie. C'est Émilie.
0: Non, mais c'est Émilie, oui.
4: Oui, c'est Émilie. Ouais.
0: Ah, mais on s'entend pas. Mais bien sûr que c'était Émilie. J'ai compris que t'avais dit Olivier. Je me dis, il n'y a pas d'Olivier qui joue avec
4: Émilie.
0: Nous.
4: C'est Émilie.
0: Bravo, Émilie.
4: Bravo, Émilie.
0: Et franchement, Christophe, t'avais mis la barre déjà hyper haut. Mais alors là.
3: Ouais.
0: Mais alors là, Émilie, elle t'a... Je suis désolée, mais elle t'a fumé. Hein.
4: Ah, c'était un beau duel.
3: Rétamé.
0: Ouais, non, alors rétamé...
4: Non, Christophe.
0: Peut-être pas, c'était serré, mais...
4: Ah, c'était un beau match. Oh,
2: c'était chaud quand même.
0: C'était chaud, mais c'était bravo. Magnifique comme match. Bravo à tous les deux, vraiment. Émilie, tu as 400 euros aujourd'hui. Est-ce que tu es chaud? Mais c'était bravo. Magnifique comme match. Bravo à tous les deux, vraiment. Émilie, tu as 400 euros aujourd'hui. Est-ce que tu reviens demain pour tenter le nouveau palier des

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1: Sur Top Musique, on fait le point sur toute l'actu dans la région en 90 secondes avec Martin.
2: Une opération de démoustication aura lieu dans la nuit de mardi à mercredi à Echaux et Iqbalsheim. L'agence régionale de santé du Grand Est a identifié un homme porteur du virus Zika et ayant séjourné dans un pays tropical avant de revenir dans le Bas-Rhin. Cette opération de démoustication vise à éviter la prolifération du moustique tigre en Alsace. Un suspect a été interpellé après une attaque au couteau à Paris ce matin. Trois femmes de 19, 24 et 36 ans ont été poignardées par cet homme porte de Clichy. L'une d'entre elles voit son pronostic vital engagé. L'Alsacienne Anne-Sophie Pellet a lancé son podcast sur Taylor Swift il y a un an et demi. Fan de la chanteuse depuis son adolescence, la trentenaire s'est particulièrement reconnue dans l'un de ses albums. C'est ce qui l'a poussée à créer l'herméneutique Taylor Swift, elle nous raconte.
3: L'album qui a été un peu le déclencheur de l'idée derrière le podcast, c'est l'album The Tortured Poets Department. Ça a coïncidé complètement avec ma propre dépression personnelle. Et elle parle beaucoup de la dépression qu'elle a traversée dans cet album-là. C'est 30 chansons qui sont particulièrement touchantes et poignantes.
2: Un nouveau podcast sort tous les mardis sur toutes les plateformes. Pour suivre son actualité, rendez-vous sur le compte Instagram l'herméneutique Taylor Swift. On vous devait à tous une plus belle fin. La surprise générale, Kylian Mbappé a pris la plume pour écrire aux Français, le capitaine de l'équipe de France qui revient sur la Coupe du Monde aux États-Unis dans une lettre publiée par plusieurs journaux ce lundi, le numéro 10, qui remercie les Français pour leur soutien.
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1: Il est 18h sur Top Musique, bienvenue. On écoute REM dans votre playlist Alsace, juste après Miles Smith et Niall Horan. Bonne soirée.

Dans 5 minutes, Martin nous livrera sa sélection, son coup de cœur en Alsace. Une bonne idée pour occuper les enfants pendant les vacances aussi. Mais d'abord, tout de suite, on écoute Benson Boone, juste après Lynn. Bonne soirée sur Top Music.

0: On va écouter Shakira et Burna Boy pour la suite de votre playlist Alsace. On revient aussi avec le trafic dans deux minutes.
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2: Vous devez passer l'été à Strasbourg, vous voulez profiter de la plage, eh bien on vous a trouvé l'endroit idéal pour profiter du sable fin tout en restant dans la capitale alsacienne, direction les docks d'été sur la presqu'île Malraux avec des animations estivales qui ont lieu chaque jour sur cette plage éphémère. L'occasion également de tester le paddle, le kayak, tout ça sur les eaux de l'île. Ça se passe jusqu'au 30 août avec la plage strasbourgeoise qui vous accueille également pour assister à plusieurs compétitions professionnelles. Une oasis urbaine est également installée sur les docks Malraux pour profiter des transats presque les pieds dans l'eau. Ça se passe jusqu'au 30 août à Strasbourg. Le rendez-vous parfait pour cet été.
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25: Prudence si vous êtes actuellement à Buxwiller, puisqu'un accident a eu lieu route d'Imsheim. Un dépannage est en cours et la circulation est perturbée.
26: On va se motiver cet après-midi, là, si vous rentrez du boulot, que vous avez recommencé après les vacances. On écoute tout de suite Shakira et Burna Boy sur Top Music.

Vous êtes peut-être déjà revenu de vacances, c'est peut-être votre semaine de reprise. Courage si c'est le cas. Sinon, si vous avez les vacances qui approchent, bah allez, ça va bientôt venir. En attendant, sur Top Music, on est avec vous quoi qu'il arrive tout l'été. C'était Taylor Swift et tout de suite Summer dans votre playlist Alsace.

0: Bonne soirée sur Top Music. On fait le point sur la météo dans la région pour demain, juste après l'actu avec Martin en moins d'une minute.
1: 36 degrés à Strasbourg mercredi, 38 à Colmar jeudi. La canicule sera bel et bien de retour en Alsace dans deux jours. Les températures seront à nouveau très élevées ces prochains jours avec un épisode de chaleur qui devrait durer au moins jusqu'à mardi prochain. Les prix des timbres et des colis vont augmenter au 1er janvier 2027. La Poste annonce une hausse de 6,3% de ses tarifs en début d'année prochaine. Le prix de la lettre verte passera de 1,52€ à 1,67€. Plusieurs arrêts de tramway ne sont plus desservis à Strasbourg. Dès ce soir, la CTS entame une deuxième phase de travaux d'été ce lundi. De nouvelles interruptions de lignes auront lieu dans le centre-ville et ce jusqu'au 28 août. Les lignes A, D, E et F seront notamment impactées.
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0: Il fait beau et chaud en Alsace, et bien demain il fera encore plus beau et encore plus chaud. On démarre la journée sous le soleil donc avec 15 degrés en moyenne. L'après-midi ça va grimper jusqu'à 30 degrés à Haguenau, 31 à Sélestat et même 32 à Strasbourg et Mulhouse, sans aucun nuage à l'horizon.
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0: On va écouter Zayn pour la suite de votre playlist Alsace. Dans deux minutes, on revient également avec le trafic.
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1: Ça se passe bien toujours sur les routes en cette fin de journée en Alsace.
0: Eh bien, tant mieux Martin. On va continuer la soirée ensemble avec vraiment des bons morceaux dans votre playlist Alsace. On a le classique, c'est Alanis Morissette avec Ironic, et tout de suite c'est Zayn. En tout cas, ça fait plaisir d'être avec vous. C'est Martin et Estelle sur Top Musique.

tiens, je fais ma petite pub. Si vous écoutez là et que vous savez que je chante, que j'ai un groupe de musique, les Red Light Dreams, j'ai eu la chance de jouer aux Alpagas Bleus en plus la semaine dernière, enfin il y a deux semaines maintenant presque, oh mon dieu, une semaine et demie. Bref, en tout cas, je joue ce vendredi à Brumath, donc c'est au Parc du Château. Si vous êtes chaud de venir me voir en concert avec mon groupe, il faut que je retrouve ma voix en attendant, je suis un peu malade. Voici Tom Gregory sur Top Music dans votre playlist Alsace.

0: C'est toujours très calme ce soir sur les routes en Alsace, aucun événement particulier.
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2: On fait le point sur la météo pour demain dans la région, juste après l'actu avec Martin en moins d'une minute.
0: Une opération de démoustication aura lieu dans la nuit de mardi à mercredi à Echo et Egbolsheim. L'agence régionale de santé du Grand Est a identifié un homme porteur du virus Zika et ayant séjourné dans un pays tropical avant de revenir dans le Bas-Rhin. Cette opération de démoustication vise à éviter la prolifération du moustique tigre en Alsace. Emmanuel Macron est arrivé en Gironde en fin d'après-midi. Le président de la République qui rencontre actuellement les pompiers et les forces de sécurité mobilisées face à l'incendie qui ravage la région depuis la semaine dernière. Ce soir, les pompiers annoncent une reprise du feu en Gironde en raison des fortes températures. On vous devez à tous une plus belle fin. La surprise générale, Kylian Mbappé a pris la plume pour écrire aux Français. Le capitaine de l'équipe de France qui revient sur la Coupe du Monde aux États-Unis après l'élimination de la France en demi-finale dans une lettre publiée ce lundi dans plusieurs journaux.
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2: Il fait beau et chaud en Alsace, et bien demain il fera encore plus beau et encore plus chaud. On démarre la journée sous le soleil, donc avec 15 degrés en moyenne. L'après-midi, ça va grimper jusqu'à 30 à Haguenau, 31 à Célestat, 32 à Strasbourg et Mulhouse, sans aucun nuage à l'horizon.
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2: Il est 19h sur Top Music. Très bonne soirée à vous. On se retrouve demain pour un nouveau 16-19. Ciao, voici Sound of Legend.

0: Miles Smith avec Stargazing à l'instant sur ta physique.
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0: Bon début de soirée tout le monde, c'est Jules pour vous accompagner pour démarrer tranquillement ce lundi soir et profiter ensemble des vacances. 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Je vous souhaite d'avance bonne chance et une belle soirée avec votre playlist Alsace qui va continuer dans un instant. Martin Garrix et Sheeran Repeated vont arriver dans un instant. Petit Biscuit aussi, Sunset Lover, c'est ce qui va arriver dans un instant. Sur Top Music, bougez surtout pas.
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0: On écoutait à l'instant Louisa sur Top Music pour votre playlist Alsace avec à l'instant Jetlag.
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0: 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On passe la soirée ensemble avec votre playlist Alsace qui va continuer dans un instant. C'est David Guetta et Jilo. C'est Vitonite qui vont arriver dans un instant. Il y aura aussi The Rasmus ou encore Zao MC Solar. Tout ça pour 40 minutes de tube à la suite sur Top Music dans un instant.
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0: Merci d'être avec nous sur Top Music pour attaquer la soirée.
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0: 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Et vous restez ici pour profiter de la soirée avec le meilleur de votre playlist Alsace. Télé Swims dans un instant, Mister Know It All. C'est ce qui va arriver dans un instant avec aussi Lynn, avec aussi Dizzy et Théodore. Ce sera dans un instant sur Top Music.
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0: C'était Loï à l'instant sur Top Music.
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0: Bon début de soirée avec tout. Avant le retour de votre playlist Alsace, tiens, une statistique. Est-ce que vous connaissez l'âge du plus vieux footballeur professionnel toujours en activité? Eh bien, sachez-le, c'est 59 ans. C'est un japonais, il s'appelle Kazuyoshi Miura, qui a inscrit d'ailleurs son premier but depuis 4 ans en Coupe de l'Empereur il y a quelques jours au Japon. 59 ans, ouais. Là-bas, la réforme des retraites, ça concerne même les footballeurs, c'est chouette. Bon, on va rester avec tout dans un instant. Riviera, She Doesn't Mind pour le retour de votre playlist Alsace, les amis. On va attaquer d'ailleurs une session de 40 minutes non-stop pour votre soirée. Il y aura aussi Boulevard Désert, il y aura aussi Oria avec Soirée Mondaine. Bref, plein de belles choses. De quoi passer une belle soirée d'été sur Top Music.
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